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Passage là qui nous a considéré hein? 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La foi, espoir, avec l'amitié. Mais le plus grand, c'est l'amitié. 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La foi, espoir, avec l'amitié. Mais le plus grand, c'est l'amitié. Ça, c'est pas ça, et là, que nous avons considéré, hein. Première lettre, apôtre Paul écrit par Jean Corinth, chapitre 13, verset 13. 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
1: 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Mais le plus grand, c'est l'amitié. 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Ça, c'est pas ça, et là, que nous avons considéré, hein? 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